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0: Mesdames, Mesdemoiselles, Messieurs, et voici l'international Chalal
1: et Maître Gazonga
0: depuis Abidjan. Les amis, est-ce qu'on peut y aller?
2: Ok, d'accord, d'accord.
3: Nous allons...
2: Ah oui, bien sûr.
0: Je suis allé à

chez ces jours-là. Mon ami, j'ai souffert, hein. Vers 1h du matin, ma femme s'est réveillée et me dit: Bourrema,

Sokolotin de la Boutou. Obima na tomotan, nous sommes à moi, Kanda. Naïbi bien que elle, comme on a, mais au bout, au Kangara, n'importe qui est l'homme qui est la terre. Naturellement, d'ailleurs, est-ce que l'autre Kinga, ou l'obité, n'a l'autre est mon souci. Mais il faut quand même nous en avoir une bonne humeur, ma camarade Négona. Vraiment, Nazaki très touché. Au bout, on s'est en excuse, quoi.